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0: 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Il est 3h.
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2: 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Il est 4h.
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0: 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Il est 5h.
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0: 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Il est 7h.
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2: 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Il est 8h.
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0: 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Il est 10h.
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3: Il est midi.
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0: 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Il est 13h. 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
0: 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Il est 14h.

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0: Merci de votre fidélité. Ça y est, c'est la rentrée. C'est la reprise Vivetube. Bonsoir à toutes et à tous. J'espère que vous allez bien. C'est Charles qui vous accompagne pour cette nouvelle saison de votre rendez-vous qui est Vivetube. Chaque samedi, 18h-21h. Heureux de faire cette rentrée avec vous. Merci de votre fidélité. J'espère que vous allez bien. 18h pratiquement sur votre radio Vive FM. Et vous nous écoutez sur nos deux fréquences, 98.5, 93.4 FM, partout en France et dans le monde, également sur le www.vivefm.fr. Et ça y est, je lance officiellement la nouvelle saison de Vivetube ouverte. J'espère que vous allez bien, que vous passez une excellente soirée. Vivetube en émission enregistrée comme chaque samedi désormais, depuis le mois de mars, le retour de l'émission. Vous reconnaissez le générique de l'émission Pet Shop Boys Go West, on se l'écoutera tout à l'heure en intégralité. Et pour l'heure, on va retrouver des artistes comme, si je vous dis Aiducci, l'année 2004, Dragosta Dintei, c'est le titre d'Ozone. On retrouvera la chanteuse Gala avec Free From Desire et Britney Spears avec, c'est avec elle que nous allons commencer cette rentrée, cette reprise de Vivetube avec Till the World Ends. Très bonne soirée à toutes et à toutes, c'est Vivetube jusqu'à 21h. Merci de votre fidélité.
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L'année 2004, I Do Cheat, Drag, Stand in Tay, Vive FM, Vive YouTube, donc qui a fait sa rentrée aujourd'hui même, cette première émission de cette nouvelle saison 2026-2027. Et je suis encore très heureux de faire cette première avec vous pour cette nouvelle année. Ah ben on va continuer pour cette nouvelle année, non, cette nouvelle année de Vive YouTube, hein, bien évidemment, pas la nouvelle année, on n'est pas encore en 2027, hein, il faut attendre encore quelques temps, voilà, donc quelques mois. Bien, on va retrouver, si je vous dis, les démons de minuit du groupe Image, remixé par Aska dans un instant également. Sky Full of Stars, le groupe Coldplay, et donc bien évidemment avec Chris Martin et la chanteuse Pink. Et oui, Pink avec Try. Et on va retrouver, bien oui, si je vous dis Go West, ça sera bien sûr l'indicatif de ce rendez-vous qui est Vivetube chaque samedi 18h-21h. Bonne soirée à toutes et toutes.

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Marine, gagnante, avant-dernière gagnante de la Star Academy. Et juste avant, vous aviez Andrea Bocelli avec Kenji Girac, Je vis pour elle, Vive au Perlet. Alors, en parlant de Star Academy, je peux vous dire déjà que bien, Star Academy va avoir un tout nouveau directeur. Directeur, nous allons l'écouter tout de suite dans quelques minutes. C'est Monsieur Moziman, Quentin Moziman. Il avait fait, bien sûr, repris et repris.

0: avait remixé Quentin Moziman sur Vive FM. Et on n'oublie pas qu'aux environs de 19h15, ben oui, pratiquement déjà une heure ensemble pour votre rendez-vous de Vive Tube. On n'oublie pas, ben oui, la chronique des Maxi 45 Tours. Et je vous l'avais annoncé, donc 10 nouveaux directeurs pour la Starac qu'on vient d'entendre, donc Quentin Moziman. Voici l'indicatif de ce fameux rendez-vous de la Star Academy. Voici Love Generation, Bob Sinclair featuring Harry Pine. Dans un instant, à nos actes manqués, le trio Frederick Goldman Jones et le duo Jack et Carl avec À qui le tour. Bonne soirée, Vive Tube, jusqu'aux environs de 21h.
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2: Et oui, comme chaque samedi, votre rendez-vous de Vive et Tube de 18h à 21h. Et avant de retrouver Vivin Club StarTech, donc qui doit faire également en un moment sa rentrée hein, aussi, qui sera là tous les samedis soirs, juste après Vive et Tube. On va retrouver, donc oui, ça fait une petite heure, dans un petit quart d'heure, les maxi 45 tours, on ne les oublie pas, cette chronique qui dure 45 minutes, 45 tours, 45 minutes, bien évidemment, on ne change pas une équipe qui gagne. On retrouve Jack et Carla avec A qui le tour, Take On Me, le groupe AA, ça sera pour vous dans quelques minutes, avec également, si je vous dis, Mylène Farmer, mais voici pour vous les Black Eyed Peas avec I Got a Feeling, c'est pour vous, merci de votre fidélité à Vive et Tube.
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Eh bien voilà, à l'instant, vous avez entendu à qui le tour, Jack et Carla sur Vive FM. Eh bien ça y est, c'est le moment, mais le moment de quoi ?

Children, c'est l'année 83. On commence toujours bien sûr par ce titre. On aura dans un instant The Final Countdown, remixé de l'année 86, Eurogroup Europe. On aura également Rosalie, Carlos, le maxi 45 tours de Carlos. Et puis on aura également, si je vous dis, et oui, d'autres artistes viendront, comme Gilbert Montagnier, pour vous avec les Sunlight des Tropiques. C'est parti, voici le premier.

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2: Et ben voilà la deuxième heure passée, ça y est, on va attaquer la dernière heure ensemble pour ce rendez-vous de Vive Tube. On retrouve Rednecks, Cotton & Joe, on va retrouver, je vous l'avais annoncé tout à l'heure, Take On Me du groupe AA, Jennifer Lopez avec Pitbull On The Floor, et pour l'heure on retrouve Barbie Girl version mix, remix de ce fameux tube du groupe Aqua, et c'était extrait de l'album Aquarium. Merci d'être avec nous.
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1: Et voilà, Rednex, les 40 dernières minutes de ce rendez-vous de Vivetube. Maintenant avec, si je vous dis Cheb, Raled, Raled, c'est la vie. On va retrouver le Kuduro, Denza Kuduro avec Lochenzo featuring Don Omar. Et puis David Guetta qui sera en featuring avec la chanteuse Sia. Ce sera pour vous avec le tube, son tube Titanium. Et puis tiens, bah, on va retrouver Jérusalem. Et oui, c'était Master KG, rappelez-vous. Et Nosembo. Eh bien, c'est pour vous. Merci de votre fidélité. Les meilleurs titres, c'est chaque samedi, 18h-21h. 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

Eh ben voilà, Cheb Khaled avec C'est la vie. Merci d'être avec nous, de votre fidélité à Vivetube sur Vive FM le samedi soir, comme aujourd'hui, pour votre retour, le retour de cette émission pour cette nouvelle saison. Et on va continuer pour les 20 dernières minutes, les 23 dernières minutes de ce rendez-vous avant de nous retrouver, eh bien, la semaine prochaine en émission enregistrée. Et on va retrouver Soprano et il nous interprète en feu, Stereo Love. Edouard Maya et Vika Jingulin, et puis on aura également Crazy in Love, Beyoncé avec featuring, en featuring avec Jay-Z, et ça c'est pour vous. Et on retrouvera également de nouveau, si je vous dis, et bien David Guetta avec Love Don't Let Me Go. Voilà, on y va tout de suite. La dernière, les 20 dernières minutes, c'est maintenant sur Vive FM.

0: Le Love Don't Let Me Go, c'était bien évidemment David Guetta sur Vive FM.
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VTube, c'est terminé pour cette semaine. Je vous donne rendez-vous pour de nouveaux rendez-vous de VTube très très prochainement. Merci d'avoir été avec nous. VTube reprend comme chaque samedi, donc à partir d'aujourd'hui, le samedi 18h-21h pour une nouvelle saison. Très bonne soirée à toutes et à tous. On se retrouve la semaine prochaine. Et puis d'ici là, je vous souhaite de passer une excellente fin d'excellente soirée avec vos programmes. Et n'oubliez pas, vous retrouvez tous vos animateurs et vos animatrices sur VFM. Bonne soirée à tous et à ciao. Ciao, ciao, salut. Bye bye. On se quitte avec The Final Countdown Remix. À très très vite. Ciao, ciao. Bye bye. Merci.

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